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2: Merci d'écouter la Radio Indundi Culture et bienvenue dans cette édition. D'abord le sommaire. Un montant de 52 millions de dollars supplémentaires sera nécessaire pour prolonger le programme de 2 ans jusqu'en 2029. La mise en œuvre du programme PRODESI débutait en 2020. Cela ressort du rapport de la Cour des comptes présenté ce lundi à la Chambre basse du Parlement. Des commerçants du marché de Ruyigi en province de Buhumza plaident pour la disponibilité d'un camion extincteur dans la localité. Cette demande intervient alors que le marché en question est actuellement en cours de réhabilitation afin de faciliter l'intervention des secours en cas d'incendie. Et la phase de présélection communale des artistes qui devraient concourir à la danse emblématique du tambour en province de Bujumbura, une phase qui vient d'être annulée par le ministère de la Culture, a été émaillée d'irrégularités hors du commun pour ce qui est du respect de la danse emblématique du tambour, analysé d'un des tambourinaires et bon déchevronné que vous allez suivre au cours de cette édition. Voilà pour le sommaire.
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2: Bienvenue encore une fois dans cette édition. Nous débutons ce journal par page agriculture. Des agriculteurs de la commune de Bubanza, province de Bujumbura, craignent qu'après leur inscription sur les collines de résidence pour bénéficier des fertilisants tels que recommandés par le chef de l'État la semaine dernière, ces engrais ne leur soient pas toujours distribués. Ils indiquent que même lorsqu'ils en ont fait la demande au cours des saisons culturelles précédentes, ils n'ont pas été servis. Ils estiment que l'État devrait prendre des mesures pour que les engrais soient effectivement disponibles, car sans leur utilisation, ils obtiennent un mauvais rendement agricole.
3: Ils ont entamé les inscriptions hier. Ils risqueraient de ne pas nous inscrire suite à ces longues files d'attente. Ils photographient les uns et les font entrer. Ils nous rassurent que les fertilisants sont disponibles et ils vont nous en servir et pour les arriérés. Ils nous disent d'attendre.
4: Pour moi, la disponibilité des fertilisants est une problématique car nous procédons aux enregistrements pour la première, la deuxième saison et la troisième saison et nous payons les soldes. Et nous ne sommes pas servis en intra, donc les questions liées aux fertilisants deviennent inquiétantes.
5: Nous attendons toujours la régularisation des arriérés. Nous craignons que pendant cette présente inscription, nous n'en aurons pas car ce que nous avions déjà commandé, nous ne disposons que des tickets.
6: Simplement, ils ont fait des enregistrements afin d'avoir des intras. Ils avaient payé les avances et ils ont reçu des jetons pour les premières commandes et ils ont eu d'autres après que nous avions aussi payé. Et voilà une autre campagne. Je ne sais pas s'ils vont nous servir des fertilisants d'avant. Je n'ai aucune idée.
3: Mes préoccupations sont les suivantes. Nous avons payé les soldes en liquide et pour le moment, ils nous appellent de nouveau pour nous faire enregistrer, qu'ils nous fournissent des éclaircissements car nos sols sont déjà habitués à des engrais.
4: Nous avons toujours de l'espoir que nous serons servis en intra. Peut-être qu'après cet appel, ils ont un objectif précis. Donc, nous ne pouvons pas arrêter de cultiver.
5: Comment nous allons cultiver nos terres alors qu'elles sont déjà habituées aux intras? Si tu n'utilises pas de fertilisants, tu ne récoltes pas et tu enregistres des pertes.
6: Ma proposition est qu'ils disponibilisent des engrais afin de s'en procurer dans des stocks. Sinon, ce processus d'enregistrement sera en mascarade comme celui d'avant.
2: Voilà, c'était certains des agriculteurs de la commune de Bubanza, province de Bujumbura, dont leurs propos ont été recueillis par notre collègue Alexis Nishimana. De son côté, l'organisation Parole Action pour le réveil des consciences et l'évolution des mentalités par SEM estime que cette situation de manque de fertilisants ne pourra pas être assainie par la vigilance de l'administration seule, de peur que ne travaille qu'à l'intérêt personnel. Le directeur national de la PARSEM, Faustin Dikumana, trouve qu'il faut plutôt une commission mixte où l'administration n'agirait qu'au titre d'un superviseur pour que surtout la distribution des engrais se déroule dans la transparence.
7: La question fondamentale, le manque de fertilisants, c'est un facteur maintenant qui limite la paix au niveau même des cœurs des agriculteurs. Dans le traitement de cette question, ce n'est pas ni moins ni plus la vigilance des autorités locales pour que cette situation soit assainie. L'administration locale doit être écartée parce qu'il a un comportement vicieux, corrompu. Il faut y mettre d'autres organisations réputées dans l'assistance, mais déjà vulnérables. Il y a par exemple la Croix-Rouge, il y a l'Église catholique, les paroisses, il y a d'autres ONG peut-être, avec des contreparts, des commissions, des comités mixtes, où il y a même des représentants des communautés, des coopératives, secteur privé, associations locales, comités mixtes, au lieu même de politiser ça. Parce que l'engrais, il est là, mais ça devait être politique, l'administrateur, les membres du parti au pouvoir, c'est quoi? C'est ça.
2: Voilà, c'était Fouassin du Comité international de la PARSEM. L'Assemblée nationale du Burundi a analysé ce lundi le rapport de la Cour des comptes concernant la mise en œuvre du programme PRODESI, financé par la Banque mondiale pour une durée de 5 ans, le programme qui a débuté en 2020. Selon ce rapport, le programme a été réalisé globalement à un peu plus de 54%. Les projets qui n'ont pas encore été achevés ont été reportés. Un montant de 52 millions de dollars supplémentaires sera nécessaire pour prolonger le programme de 2 ans jusqu'en 2029. Donc, le ministère de l'Intérieur affirme que ces fonds seront bientôt disponibles. Mais les députés ayant réagi ont demandé à ce ministère de faire en sorte que ces financements soient mobilisés rapidement. Jotan Iratouzi.
4: Un don de 60 millions de dollars a été accordé par la Banque mondiale à ce programme PRODESI Turikumwe qui vise à soutenir les populations et les communes accueillant des réfugiés ainsi que les réfugiés eux-mêmes dans les anciennes provinces de Cankuzo, Luyigi, Muyinga et Ngozi. Le programme a démarré avec 2 ans de retard en octobre 2022. Il intervient dans 3 principaux domaines. Le développement des infrastructures dans ces communes, le rapport de la Cour des comptes indique qu'en novembre 2025, les travaux réalisés atteignaient 54%. Environ 18% des infrastructures seront réalisées une fois les financements supplémentaires disponibles, tandis que les travaux restants sont encore en cours. S'agissant des bovins et des caprins qui devraient être distribués aux populations et aux réfugiés, le rapport indique que la totalité des distributions prévues n'ont pas pu être effectuées. Les fonds initialement prévus sont devenus insuffisants en raison de l'augmentation des prix sur le marché. Pour ce qui est de l'appui aux coopératives, sur 2000 initialement prévus, un peu plus de 1600 ont bénéficié d'un soutien. Chaque bénéficiaire a reçu une enveloppe de 2000 dollars. Le ministre de l'Intérieur, Leonidas Ndarouzaniye, qui présentait des explications sur ce programme devant l'Assemblée nationale ce lundi, a indiqué que le programme ira jusqu'en 2029 avec 52 millions de dollars de financement additionnel afin de permettre l'achèvement des 98 projets qui avaient été initialement prévus.
6: Ce financement additionnel a été alors accepté. Il sera de 52 millions de dollars. Aujourd'hui, les autorités habilitées sont en collaboration avec celles de la Banque mondiale et de l'association chargée du suivi de ce programme afin que ces fonds puissent être bientôt débloqués. Ils ont même accepté la prolongation du délai alloué à ce programme pour 2 ans de plus pour l'exécution de ce financement additionnel.
4: Le député Martin Iteretse, qui fut ministre de l'Intérieur depuis 2020 jusqu'en 2025, s'est dit satisfait du taux de réalisation de ce projet malgré quelques imperfections.
6: Bien qu'il y ait certaines imperfections, il est à constater que c'est un projet qui a conjugué beaucoup d'efforts pour l'exécution de son programme et de ses sous-composantes. Nous vous encourageons, Excellence, Monsieur le Ministre, à conjuguer des efforts pour que le financement additionnel soit disponible à temps afin que les travaux commencent, afin que le programme puisse se conformer au délai lui alloué.
4: Les conseils communaux sont appelés par le ministère de l'Intérieur à identifier les projets prioritaires pour leur commune afin de demander le refinancement dans le cadre du programme PRODESI Turikumwe et que cela est possible malgré les projets déjà prévus pour ce financement additionnel.
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2: Nous poursuivons cette édition, la phase de présélection communale des artistes qui devraient concourir à la danse emblématique du tambour en province de Bujumbura. Une phase qui vient d'être annulée par le ministère de la Culture dans sa attribution a été maillée d'irrégularités hors du commun pour ce qui est du respect de la danse emblématique du tambour, aujourd'hui inscrit comme patrimoine mondial. Cette analyse de Dismas et Nira Nhura, historien, souvent membre de jury, dans les sélections du genre. Et dans une interview exclusive accordée à la rédaction de la Radio Agriculture ce lundi, Soit tambourinaire et chevronné cite notamment des affinités relevées dans le choix des membres de jury, de retards excessifs. Pour ne citer que cela, il encourage toutefois la pérennisation de toutes les mesures allant dans le sens de redorer et de sauvegarder la danse emblématique du tambour. Suivez.
8: Il y a eu beaucoup d'irrégularités par rapport au règlement d'ordre intérieur qui avait été dressé par le ministère, notamment dans le choix de désignation des membres du jury. Les membres du jury ne se sont pas comportés comme ils devaient. Je n'ai pas été partout, mais j'apprécie.
9: Vous avez apprécié, mais le ministère ne précise pas quelle irrégularité commise.
8: Moi, je pense que les documents du genre, c'est toujours comme ça. Mais moi, j'ai été en Angoua, j'étais à Mukasa. J'ai vu beaucoup d'irrégularités, comme le non-respect du timing, position des jurys. Par exemple, en Angoua, on dit que le jury doit être composé de 5. C'était au nombre de trop. On parlait de liste des candidats participants. Je n'ai pas vu une seule commune où on a vérifié si c'était conforme. On disait que le jeu va commencer à 9h. Il y en a qui sont arrivés à 7h30. Ils ont commencé à 14h.
9: Vous avez aussi cautionné parce que vous étiez du nombre.
8: En commune Mukasa, j'ai constaté ces irrégularités comme tout le monde. Il y a eu très peu de grogne, mais j'ai vu qu'il y a eu des irrégularités.
9: À qui endossez-vous donc la responsabilité?
8: À l'organisation. L'organisateur, c'était l'administrateur. On dit que c'était l'administrateur. C'est à lui que ça incombe. Si un membre du jury est choisi par affinité avec celui qui met en place le jury, c'est une sorte de corruption. Et je pense que les membres du jury ont été choisis comme ça.
10: Les irrégularités ne datent pas d'hier. À cause de la méconnaissance des règles qui doivent régir le tambour.
2: Voilà, c'était l'ancien tambourineur burundais qui répondait aux questions de Nolis Nduimana. Les commerçants du marché de Ruiga en province de Bouhumouza plaident pour la disponibilité d'un camion extincteur dans la localité. Cette demande intervient alors que le marché en question est actuellement en cours de réhabilitation afin de faciliter l'intervention des secours. En cas d'incendie, certains commerçants sont également contraints de changer les matériaux utilisés pour construire leur stand. Du bois en matériaux métalliques. On fait le point avec notre correspondant Pantaleon Nakarutiman.
11: Comme le font entendre ces opérateurs du marché central de l'Ouigui, la réforme de leur réhabilité de façon à répondre aux interventions salvatrices face aux incendies grâce à un véhicule extincteur qui nécessite par la suite une voie routière qui sera percée après démolition de quelques kiosques et magasins fera objet d'une perte notoire chez les commerçants. Ceux qui avaient aussi des portes et fenêtres en bois doivent impérativement les remplacer aux équipements en fer, selon Salvatore Akizimana, gérant de son marché. Salvatore Akizimana révèle également que le commerce des matières huileuses, combustibles par excellence, sera transféré en dehors du marché pour éviter ce type d'incendie. Quant à Emmanuel Sindaïgaya, représentant de ces commerçants, sur notre préoccupation de savoir si la réforme a été concertée par les commerçants en général, il a révélé que tout a été concerté et que même ceux qui doivent perdre après démolition leurs kiosques en ont été au courant. Des parcelles remplaçant leurs anciennes propriétés leur ont été attribuées par l'administration communale à l'Ouigui. Pourtant, ces commerçants plaident pour l'équipement de ce marché en un véhicule extincteur pour que cette mesure soit prise de fondée, même ceux qui ont perdu leurs moyens. La pénurie d'eau dans ce marché est un autre défi qu'il faut lever, conclut Emmanuel, du moment que le seul moyen d'éteindre l'incendie en l'absence de l'extincteur est d'y déverser de l'eau qui malheureusement reste à désirer dans ce marché. Depuis l'Ouigui, province de Bouhumouza, Pantaleon Nakarutimana, Radio Indonde Kretuye.
2: Pantaleon Nakarutimana, merci. C'est la fin de cette édition.
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2: L'inacanisation sur la mise en onde. Nous sommes mardi, le 22 septembre 2026. Bienvenue dans cette édition. D'abord, le sommaire. Certains jeunes et adultes de la commune Kanza province de Boutanyerera soulignent qu'ils sont au courant de l'importance de se faire dépister des infections sexuellement transmissibles. Des députés s'indignent face à des cas récurrents de vol de fonds de la population par des institutions de microfinance. Des agriculteurs de la commune Makama province de Burunga s'inquiètent quant à l'inscription actuellement en cours pour l'acquisition des engrais. Nous sommes mardi, nous avons également la chronique santé. Aujourd'hui, nous parlons de la kératose pilaire, une des maladies de la peau. Voilà pour le sommaire.
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2: Bienvenue encore une fois dans cette édition que nous commençons par page santé. Certains jeunes et adultes de la commune Kanza, province de Boutanyerera, disent qu'ils sont au courant de l'importance de se faire dépister des infections sexuellement transmissibles car cela permet de connaître leur état de santé. Toutefois, ils disent hésiter à se faire dépister par crainte que leur entourage découvre leur éventuelle maladie ou, dans certains cas, par peur de mourir. Et face à ces inquiétudes, le responsable du centre de santé de Moussavé, toujours dans la commune de Kayanza, se veut rassurant, expliquant que ces maladies peuvent être traitées et guéries, à l'exception du VIH-Sida. Il encourage ainsi la population à se faire dépister, soulignant que le fait de souffrir d'une maladie sans se faire dépister peut entraîner de graves conséquences, voire la mort. On fait le point avec notre correspondant depuis la province de Boutanyerera, Jean Naïman.
3: Ces jeunes affirment connaître certaines infections sexuellement transmissibles, notamment la blénorragie, la syphilis et le VIH-Sida. Ils estiment qu'il est important de se faire dépister afin de connaître son état de santé et, en cas de besoin, de bénéficier d'un suivi médical. Cependant, ils disent ne pas envisager de se faire dépister par crainte que, s'ils sont déclarés infectés, leur entourage risque de l'apprendre et de les stigmatiser. Ils expliquent également que le fait de découvrir qu'ils sont atteints de l'une de ces maladies pourrait leur provoquer une grande inquiétude, notamment la peur de mourir à tout moment. Certains couples mariés expriment aussi leurs inquiétudes. Selon eux, découvrir qu'ils sont atteints d'une infection pourrait entraîner des problèmes, voire une rupture avec leur conjoint. Pour cette raison, certains préfèrent ne pas se faire dépister. Face à ces inquiétudes, David Ndiokouboye, responsable du centre de santé de Moussavé, se veut rassurant. Il explique que toute personne qui se fait dépister bénéficie de la confidentialité. Son nom n'est pas inscrit, seul un numéro d'identification est utilisé. Il souligne également que le fait de ne pas se faire dépister peut avoir de graves conséquences, notamment la stérilité, la transmission de l'infection à d'autres personnes et, dans certains cas, le décès. Il appelle donc la population à se faire dépister afin de connaître son état de santé et de prendre des mesures préventives avant l'apparition de complications. Il demande enfin à la communauté de ne pas stigmatiser les personnes atteintes de ces infections car certaines sont courantes et peuvent être traitées. Quant au VIH-Sida, il précise que des traitements permettent de contrôler le virus et de maintenir les personnes vivant avec le VIH-Sida en bonne santé. Depuis la commune Kanza, province Boutanyerera, Jean Naïman pour la radio Indundi Culture.
2: Merci Jean-Emmanuel de Boutanyerera. Nous nous rendons en province de Burunga pour parler de l'agriculture ou des agriculteurs de la commune Makamba. À s'inquiéter quant à l'inscription actuellement en cours pour l'acquisition des engrais, il se base notamment sur les expériences des années précédentes, affirmant avoir payé pour des engrais qu'ils n'ont toujours pas reçus à ce jour. Certains disent même avoir renoncé à s'inscrire cette année, faute de confiance dans le système de distribution des engrais, après avoir payé deux ou trois reprises sans être servi. Ces habitants demandent alors que les engrais déjà payés et non encore reçus leur soient d'abord livrés avant toute nouvelle inscription. Ils appellent également le chef de l'État à prendre à main la question de la disponibilité des engrais, estimant que des difficultés d'approvisionnement pourraient aggraver la situation alimentaire dans le pays. Des députés burundais s'indignent face à des cas récurrents de détournement de fonds de la population par des institutions de microfinance. Près de 100 milliards de francs burundais sont jusqu'à aujourd'hui déjà volés. Ces derniers plaident pour l'instauration des sanctions ultimes pour décourager ce phénomène. Le ministre de l'Intérieur appelle à la collaboration de toutes les institutions de la République, dont la Banque de la République du Burundi, qui délivre l'attestation d'agrément des microfinances pour surveiller leurs actions. Jotan Iratuzi.
1: Un exemple récent est celui de la microfinance. C'est Twikangure qui aurait détourné l'argent d'environ 4 000 citoyens des fonds qu'ils avaient obtenus dans le cadre des projets liés à l'agriculture et à l'élevage, avec l'appui du programme Prodesi Turikumwe, comme l'indiquait le rapport d'enquête de la Cour des comptes de l'année dernière. Ce dossier fait actuellement l'objet d'une enquête, comme confirmé par le ministre de l'Intérieur, Leonidas Ndaruzaniye.
4: À ces jours, je me suis entretenu avec le procureur général de la République car ces gens ont saisi la justice. Il m'a dit que ce dossier est au parquet général de la République.
1: D'après le député Martin Iteretse, qui fut ministre de l'Intérieur au cours de ces 5 dernières années, des microfinances sont jusqu'à présent connues pour avoir détourné environ 100 milliards de francs burundais de leurs clients. Nous sommes dans plus de 10 microfinances qui ont déjà détourné les fonds de la population. Ils se cachent derrière les intérêts irréalisables. En somme, environ 100 milliards ont été détournés. Si nécessaire, il faut réviser le code pénal pour réintroduire la peine de mort. C'est pourquoi le député Zenondaru Vukanyi rappelle à l'État qu'il est de sa responsabilité de protéger les biens et les intérêts économiques des citoyens.
4: Il faut des critères d'agrément qui protègent des fonds de la population.
1: Le ministre Leonidas Ndaruzaniye estime que la Banque centrale qui autorise ces institutions à exercer leurs activités devrait prendre les devants pour protéger leurs clients.
4: Nous appelons tous ensemble à l'institution habilitée de suivre de près les actions des microfinances. Sinon, du côté du ministère, à part de la dénonciation, il n'y a rien d'autre chose à faire.
1: Alors que dans le cas de la microfinance Twikangure, l'autorisation de reprendre les activités aurait été accordée sans que les fonds qui auraient été détournés aient été remboursés et que d'autres institutions provoquent des actions dilatoires en justice, comme le souligne le député Zenondaru Vukanyi, le premier vice-président de l'Assemblée nationale Fabrice Nkurunziza demande au ministère des Finances et à la Banque centrale d'enjoindre à la microfinance Twikangure de fixer un délai précis pour le remboursement des fonds avant la poursuite de ses activités. Jusqu'à présent, 22 autorisations d'exploitation d'institutions de microfinance ont été radiées par la Banque centrale pour différents réseaux. La Banque centrale souligne que lorsqu'il y a détournement de fonds, le processus de remboursement des victimes n'est pas toujours facile car il arrive que ces institutions ne disposent plus de capitaux.
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2: À 13h, bientôt, aux 30 minutes, nous poursuivons ce journal. Grogne chez les étudiants internes à l'Université du Burundi contre ce qu'ils qualifient de lenteur observée au projet de réinstauration de l'alimentation universitaire, un système qui normalement devrait commencer avec le mois de septembre en cours et qui bientôt va toucher à sa fin. Certains de ces universitaires se désespèrent de plus en plus. Si le silence règne autour du projet, ils estiment que le budget alloué à ce programme serait mal géré et regrettent de demeurer dans les mauvaises conditions d'apprentissage avant d'appeler à l'accélération du programme. La rédaction sollicite encore la réaction des responsables de cette université publique. Et nous avons joint au téléphone son recteur, Prudence Bararunyerete, mais sans succès. Mais rappelons pour toutes fins utiles qu'en date du 18 août dernier, cette autorité publique avait rassuré que tout a été fait pour que le système de restauration universitaire redémarre avec le mois de septembre, donc en cours. Nous avons jugé bon de revenir sur l'extrait de son discours.
5: En tant qu'université, c'est nous qui allons nous charger de la restauration des étudiants de l'Université du Burundi pour ce qui est de la cuisine, et de l'encadrement au niveau des hommes. C'est l'université elle-même qui va s'en charger. Ça ne peut pas commencer immédiatement comme on le souhaitait. C'est pour cela que, pour le moment, c'est nous-mêmes qui allons nous charger de restaurer les étudiants et on continue les discussions avec le partenaire privé pour voir s'il y a... Lorsqu'on va remarquer qu'il y a une valeur ajoutée en restaurant les étudiants par les partenaires privés, on va le restaurer. Comme ça se faisait avant, la restauration des étudiants de l'université concerne les étudiants logés dans les homes universitaires répartis à Bujumbura et à Gitega. Cela donc coïncide avec la capacité d'accueil de nos homes universitaires.
2: Voilà, c'était le recteur de l'université du Bondi, c'est bel et bien Prudence. Voilà, Rouniolete. Au sport, ce mardi, l'équipe nationale de football des moins de 20 ans, Inamba Murugamba, va s'affronter avec l'équipe nationale de la Tanzanie, le Taifa Stars. Le match aura lieu en Tanzanie à 15h, heure de Bujumbura, dans le cadre du tournoi de la CECAFA. La compétition en est arrivée au stade des demi-finales. Et place maintenant à la chronique santé.
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2: Ah oui, c'est la chronique santé que la rédaction vous propose chaque mardi. Nous parlons aujourd'hui de la kératose pilaire, une des maladies de la peau. Le dermatologue Jean-Birki Mansinhewa a fait savoir que le patient présente des boutons sur la peau, mais qui ne sont pas douloureux. La chronique santé de ce mardi est signée Olivier Cuiser.
1: Kératose épilaire est une maladie de la peau. Elle se manifeste surtout sur les parties qui connaissent des poils échevés, comme le souligne Dr. Jean-Birki Mansinhewa. Cette maladie existe depuis en 1900, mais elle est connue comme une infection bénigne mondialement répandue.
6: La kératose épilaire est parfois appelée peau de chair de poule. Historiquement, la kératose épilaire n'est pas une maladie récente parce qu'elle a été décrite scientifiquement au 19e siècle par des dermatologues européens. Longtemps, la maladie était considérée comme une simple anomalie cosmétique, donc une anomalie de la peau, une variante de la peau sèche. Aujourd'hui, on sait qu'il s'agit d'une affection bénigne, mais qui est très répandue dans le monde. La kératose épilaire est parfois appelée peau de chair de poule. Historiquement, la kératose épilaire n'est pas une maladie récente parce qu'elle a été décrite scientifiquement au 19e siècle par des dermatologues européens. Longtemps, la maladie était considérée comme une simple anomalie cosmétique, donc une anomalie de la peau, une variante de la peau sèche. Aujourd'hui, on sait qu'il s'agit d'une affection bénigne, mais qui est très répandue dans le monde.
1: Le dermatologue indique que cette maladie apparaît au niveau des bras, fesses et visages.
6: La localisation de ces petits boutons qui apparaissent, on les retrouve surtout principalement sur les faces externes des bras, à la face antérieure des cuisses et parfois sur les fesses ou sur les joues chez les enfants et les jeunes enfants.
1: Docteur Jean-Birki Mansinhewa fait savoir que la peau présente des boutons avec couleur rouge chez les blanc et brunâtre chez les noirs.
6: Les signes qui sont visibles, ce sont des petits boutons qui apparaissent. L'aspect de ces petits boutons, la peau présente de multiples petites papules, les petits boutons en bosse de taille d'une tête d'épingle 1 à 2 mm seulement, avec une couleur chair, dont je parlais chair de poule, rouge parfois chez les blancs et surtout, ou brunâtre chez les noirs, qui est faite par la kératose pilaire rouge.
1: En cas de la toucher, la peau est rugueuse, précise toujours le dermatologue Jean-Birki Mansinhewa.
6: Sensation au toucher, tu sens la peau, elle est râpeuse, donc comparée à du papier de verre ou à une peau de poulet dépourvue de ses poils. Elle est généralement indolore, donc elle n'est pas douloureuse, elle ne démange pas, donc ça ne gratte pas, ou très peu, seulement quand il essaie de gratter.
1: La kératose épilaire est une maladie non contagieuse et qui ne tue. Selon les dermatologues, le Burundi connaît cette maladie, bien qu'il manque toujours des statistiques.
2: Olivier Cuisera avec la chronique santé. Merci. Et c'est la fin de cette édition. Nous allons de part Lina Kanez. Merci de l'avoir suivi. Gardez l'écoute.
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2: Merci d'écouter la Radio Indondi Culture et bienvenue dans cette édition. D'abord le sommaire. Près de 5 milliards de nos francs ont été détournés par des microfinances ces dernières années au Burundi. Les agriculteurs de la commune Makamba, province de Burunga, s'inquiètent quant à l'inscription actuellement en cours pour l'acquisition des engrais organominéraux. Le grogne chez les étudiants internes à l'université du Burundi contre ce qu'ils qualifient de lenteur observée au projet de restauration de l'alimentation universitaire, un système qui normalement devrait commencer avec le mois de septembre et qui va bientôt toucher à sa fin. Et nous sommes mardi, nous avons également la chronique santé. Nous parlons aujourd'hui de la kératose épilaire. Voilà pour le sommet.

0: Donofran ont été détournés par 10 microfinancés ces dernières années au Burundi. Lors de l'analyse du rapport d'enquête des réalisations du projet Prodeci Turikumwe, ce lundi, les députés ont invité les autorités habilitées à suivre de près cette question. Le ministre de l'Intérieur a promis de suivre de près cette question. On fait le point avec Jotan Iratouzi.
1: Un exemple récent est celui de la microfinance Twikangure qui aurait détourné l'argent d'environ 4000 citoyens des fonds qu'ils avaient obtenus dans le cadre des projets liés à l'agriculture et à l'élevage, avec l'appui du programme Prodeci Turikumwe, comme l'indiquait le rapport d'enquête de la Cour des comptes de l'année dernière. Ce dossier fait actuellement l'objet d'une enquête, comme confirmé par le ministre de l'Intérieur, Leonidas Ndaruzaniye.
2: À ces jours, je me suis entretenu avec le procureur général de la République car ces gens ont saisi la justice. Il m'a dit que ce dossier est au parquet général de la République.
1: D'après le député Martin Iteretse, qui fut ministre de l'Intérieur au cours de ces 5 dernières années, des microfinances sont jusqu'à présent connues pour avoir détourné environ 100 milliards de francs burundais de leurs clients.
3: Nous sommes dans plus de 10 microfinances qui ont déjà détourné les fonds de la population. Ils se cachent derrière les intérêts irréalisables. En somme, environ 100 milliards ont été détournés. Si nécessaire, il faut réviser le code pénal pour réintroduire la peine de mort.
1: C'est pourquoi le député Zenonda Ruvukanye rappelle à l'État qu'il est de sa responsabilité de protéger les biens et les intérêts économiques des citoyens.
2: Il faut des critères d'agrément qui protègent des fonds de la population.
1: Le ministre Leonidas Ndaruzaniye estime que la Banque centrale qui autorise ces institutions à exercer leurs activités devrait prendre les devants pour protéger leurs clients.
2: Nous appelons tous ensemble à l'institution habilitée de suivre de près les actions des microfinances. Sinon, du côté du ministère, à part de la dénonciation, il n'y a rien d'autre chose à faire.
1: Alors que dans le cas de la microfinance Twikangure, l'autorisation de reprendre les activités aurait été accordée sans que les fonds qui auraient été détournés aient été remboursés et que d'autres institutions provoquent des actions dilatoires en justice, comme le souligne le député Zenonda Ruvukanye, le premier vice-président de l'Assemblée nationale Fabrice Nkurunziza, demande au ministère des Finances et

0: secteur de la commune de Makamba, province de Burunga, s'inquiète quant à l'inscription actuellement en cours pour l'acquisition des engrais. Il se base notamment sur les expériences des années précédentes, affirmant avoir payé pour des engrais qu'ils n'ont toujours pas reçus à ce jour. Certains disent même avoir renoncé à s'inscrire cette année, faute de confiance dans le système de distribution des engrais, après avoir payé à deux ou trois reprises sans être servi. Ces habitants demandent que les engrais déjà payés et non encore reçus leur soient d'abord livrés avant toute nouvelle inscription et d'appeler également le chef de l'État à prendre en main la question de la disponibilité des engrais, estimant que des difficultés d'approvisionnement pourraient aggraver la situation alimentaire dans le pays. Et la Banque mondiale estime qu'il est nécessaire d'utiliser des technologies modernes dans le secteur de l'agriculture rebondi, notamment dans les zones où est en cours de construction un barrage destiné à l'irrigation des terres agricoles sur la rivière Kajeke. C'est ce qu'a déclaré ce mardi Albert Zefak, directeur régional de la Banque mondiale, lors de l'entretien qu'il a eu avec le premier ministre rwandais Nestor Nahonouye au cours d'une audience qu'il lui a accordée. Ils ont également échangé sur la possibilité d'attirer des investisseurs rebondis dans le secteur agricole. Suivez Albert Zefak.
1: Je suis heureux d'être au Burundi et cette fois-ci pour une visite de terrain. Une visite de terrain lors de laquelle, avec les équipes techniques, nous avons visité le barrage de Kajeke avec le potentiel d'irrigation énorme dans la plaine de la Ruzizi. Nous sommes heureux à la Banque mondiale de travailler aux côtés du gouvernement du Burundi pour faire de ce programme une vraie plateforme de diversification économique pour le Burundi, pour transformer l'agriculture au Burundi, non seulement en irriguant les surfaces cultivées, mais aussi en amenant plus de technologies et plus d'investissements privés dans l'agriculture. C'est l'esprit du nouveau programme de la Banque mondiale, AgriConnect, que j'ai eu l'occasion de discuter avec son Excellence, Monsieur le Premier ministre, ce matin. Nous avons également discuté du nouveau cadre de partenariat pays de la Banque mondiale que nous devons amener au conseil d'administration avant fin mars. Un nouveau cadre dans lequel, justement, l'investissement dans l'agri-business et dans le secteur minier et les infrastructures seront effectivement des piliers de croissance économique pour le Burundi.
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0: Certains jeunes et adultes de la commune Kanza, province de Butanyerera, hésitent encore à se faire dépister de maladies sexuellement transmissibles par crainte que leur entourage découvre leur éventuelle maladie ou, dans certains cas, par peur de mourir. Et face à ces inquiétudes, le responsable du centre de santé, Moussave de la ville de Kayanza, explique que ces maladies peuvent être traitées et guéries, à l'exception du VIH-Sida, et encourage ainsi la population à se faire dépister, soulignant que le fait de souffrir d'une maladie sans se faire dépister peut entraîner de graves conséquences. Jean Naïman.
3: Ces jeunes affirment connaître certaines infections sexuellement transmissibles, notamment la blénorragie, la syphilis et le VIH-Sida. Ils estiment qu'il est important de se faire dépister afin de connaître son état de santé et, en cas de besoin, de bénéficier d'un suivi médical. Cependant, ils disent ne pas envisager de se faire dépister par crainte que, s'ils sont déclarés infectés, leur entourage risque de l'apprendre et de les stigmatiser. Ils expliquent également que le fait de découvrir qu'ils sont atteints de l'une de ces maladies pourrait leur provoquer une grande inquiétude, notamment la peur de mourir à tout moment. Certains couples mariés expriment aussi leurs inquiétudes. Selon eux, découvrir qu'ils sont atteints d'une infection pourrait entraîner des problèmes, voire une rupture avec leur conjoint. Pour cette raison, certains préfèrent ne pas se faire dépister. Face à ces inquiétudes, David Ndiokoubaye, responsable du centre de santé de Moussave, se veut rassurant. Il explique que toute personne qui se fait dépister bénéficie de la confidentialité. Son nom n'est pas inscrit, seul un numéro d'identification est utilisé. Il souligne également que le fait de ne pas se faire dépister peut avoir de graves conséquences, notamment la stérilité, la transmission de l'infection à d'autres personnes et, dans certains cas, le décès. Il appelle donc la population à se faire dépister afin de connaître son état de santé et de prendre des mesures

0: préventive avant l'apparition de complications. Il demande enfin à la communauté de ne pas stigmatiser les personnes atteintes de ces infections, car certaines sont courantes et peuvent être traitées. Quant au VIH-Sida, il précise que des traitements permettent de contrôler le virus et de maintenir les personnes vivant avec le VIH-Sida en bonne santé. Depuis la commune Kanza, province Boutagnerira, Jean Ahiman pour la radio Indoune Culture.
1: Merci Jean Ahiman. Le programme de restauration universitaire qui en principe devrait démarrer avec ce mois de septembre à l'université du Bondy traîne encore, ce qui suscite de vives indignations chez des étudiants internes. Moins sont ceux-là informés pour le motif, ce qui fait qu'ils s'arrangent toujours pour surmonter les difficultés et semblent avoir perdu espoir. Nolis Ndouimana, le rectorat ne s'est pas encore exprimé là-dessus, mais des sources qui se sont confiées à la rédaction ce mardi plaident pour l'accélération du programme, de ce programme d'ordre d'alimentation ou de restauration des universitaires à l'Université du Bondy.
2: Pour passer le silence autour des programmes alimentent l'impatience au campus visité à Bujumbura, rien que des infrastructures en cours de rénovation pour cet effet accueillir les visiteurs. Certains étudiants internes disent avoir perdu espoir. Si le mois dernier, le rectorat avait annoncé le démarrage du CIS dès ce mois de septembre, mais à ce jour, le programme tarde encore à devenir une réalité. Les étudiants tentent surtout de trouver par leurs propres moyens comment surmonter les difficultés liées à l'air alimentaire. Pour les étudiants donc, une question reste sans réponse. Quand les premiers repas seront-ils effectivement servis? Une attente selon est d'autant plus difficile à comprendre puisqu'il s'agit d'un programme porté par l'État. Les étudiants bénéficiaires du système de restauration à l'université du Bondy demandent alors l'accélération du processus. Si certains d'entre eux affirment déjà avoir appris que le budget y afférent a déjà été déterminé, nous avons pour cela contacté le recteur de cette université publique pour avoir une réaction là-dessus sans succès. Pourtant, le 18 août dernier, le recteur de l'université du Bondy avait assuré que toutes les dispositions étaient prises pour permettre le démarrage du système dès ce mois de septembre.
3: Nous sommes prêts à commencer à restaurer nos étudiants avant la prochaine rentrée académique. Nous avons des étudiants qui sont déjà logés dans nos homes et on va commencer par cela même.
2: La situation n'étant pas figée, selon les projections, près de 4000 étudiants internes devraient être concernés avant la fin de l'année académique en cours par ce programme. Les effectifs pourraient ensuite augmenter à compter de la prochaine rentrée académique pour ce programme entièrement subventionné par l'État à hauteur de 11 milliards de francs burundais pour l'exercice 2026-2027.
1: Merci Nolice Ndouimana. Et place maintenant à la chronique santé.
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1: C'est la chronique santé que la direction vous propose chaque mardi. Nous parlons aujourd'hui de la kératose pilaire, une des maladies de la peau. Le dermatologue Jean-Belkima Sinhebouaï fait savoir que le patient présente des boutons sur la peau, mais qui ne sont pas douloureux. La chronique santé de ce mardi est signée Olivier Cuisir.
5: Kératose épilaire est une maladie de la peau. Elle se manifeste surtout sur les parties qui connaissent des poils échevés, comme le souligne Dr. Jean-Berkim Asenebouaï. Cette maladie existe depuis en 1900, mais elle est connue comme une infection bénigne mondialement répandue.
6: La kératose épilaire est parfois appelée peau de chair de poule. Historiquement, la kératose épilaire n'est pas une maladie récente parce qu'elle a été décrite scientifiquement au 19e siècle par des dermatologues européens. Longtemps, la maladie était considérée comme une simple anomalie cosmétique, donc une anomalie de la peau, une variante de la peau sèche. Aujourd'hui, on sait qu'il s'agit d'une affection bénigne, mais qui est très répandue dans le monde. La kératose épilaire est parfois appelée peau de chair de poule. Historiquement, la kératose épilaire n'est pas une maladie récente parce qu'elle a été décrite scientifiquement au 19e siècle par des dermatologues européens. Longtemps, la maladie était considérée comme une simple anomalie cosmétique, donc une anomalie de la peau, une variante de la peau sèche. Aujourd'hui, on sait qu'il s'agit d'une affection bénigne, mais qui est très répandue dans le monde.
5: Le dermatologue indique que cette maladie apparaît au niveau des bras, fesses et visages.
6: La localisation de ces petits boutons qui apparaissent, on les retrouve surtout principalement sur les faces externes des bras, à la face antérieure des cuisses, et parfois sur les fesses ou sur les joues chez les enfants et les jeunes enfants.
5: Docteur Jean-Birki Masenyeboua fait savoir que la peau présente des boutons avec couleur rouge chez les blancs et brunâtre chez les noirs.
6: Les signes qui sont visibles, ce sont des petits boutons qui apparaissent. L'aspect de ces petits boutons, la peau présente de multiples petites papules, les petits boutons en bosse, de taille d'une tête d'épingle 1 à 2 mm seulement, avec une couleur chair, dont je parlais, chair de poule, rouge parfois chez les blancs et surtout, ou brunâtre chez les noirs, qui est faite par la kératose pilaire rouge.
5: En cas de la toucher, la peau est rugueuse, précise toujours le dermatologue Jean-Birki Masenyeboua.
6: Sensation au toucher, tu sens la peau, elle est râpeuse, donc comparée à du papier de verre ou à une peau de poulet dépourvue de ses poils. Elle est généralement indolore, donc elle n'est pas douloureuse, elle ne démange pas, donc ça ne gratte pas, ou très peu, seulement quand il essaie de gratter.
5: La kératose épilaire est une maladie non contagieuse et kinotype. Selon les dermatologues, le Burundi connaît cette maladie, bien qu'il manque toujours des statistiques.
1: Olivier Cuisel avec la chronique santé, merci. Et c'est la fin de ce journal.
7: Egide Nahayo.